0: tout le monde fait des fois où je tourne.
1: D'accord, ça c'est ici.
0: Hi, we got another single 18 at Manhattan and out at B. Come here, just leave me, 42 trying to get these people off the road.
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